0: Ouais, laissez aller, Eva.
1: Laissez aller.
0: Oh, vous avez déjà nagé, vous, elle, ça se voit, hein. De toute façon, vous avez de quoi flotter. Tout bien pesé, vous êtes quand même plus mignonne que la grosse baleine molle que j'avais tout à l'heure.
2: C'est votre maman?
0: Oh, pardon, excusez-moi, oui. Bon. La natation, c'est la nature. Moi, j'aime la nature. C'est pour ça que je fais plagiste, maître baigneur, vous savez. La natation, ça développe, musculairement parlant. Tenez, regardez comme je suis musculé.

0: moi de sentir votre petit menton dans ma grosse patoche. Ça me fait monter les idées, dites. Faut que je passe à l'ombre, moi. Oh. À propos, la nuit, au lieu d'aller traîner dans les clubs où ça sent très mauvais pour très cher, moi je vous emmène là où ça sent bien bon pour pas un rond. Tenez, ce soir, je vous mène sur le chemin d'amour, les pieds nus dans le sable chaud, torse nu sous la lune, comme deux amants éternels face à la mer infinie. Respirez!
1: Laissez aller.

0: j'ai une grosse surprise pour vous. Ouais. Devinez ce que j'ai là dans mon petit caleçon de bain. Mon petit calepin de poèmes. Tous de moi et tous pour vous. Tenez. Vous êtes belle comme une rose. Ça me fait toujours quelque chose. Mademoiselle, quand je vous vois, moi je suis heureux comme un roi. C'est simple, mais ça vient de là, du cœur. Tenez, un autre, vite, vite. Quand le soleil au loin s'éteint, il faut attendre le matin pour que refleurisse l'amour. Pourquoi vous riez? L'émotion, c'est nerveux. Et vous partez demain? Vous partez demain? Oh, diable. Oh non, non, le service est compris, non? L'année prochaine, peut-être, hein? L'année prochaine, hein? Laissez aller, hein? Laissez aller.
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